sans l'autre, ils n'étaient rien. Autrefois, ils étaient bien. C'était trop tard, maintenant. Ils avaient dansé trop longtemps.